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0: Les meilleurs résultats se produisent lorsqu'on réduit l'écart entre l'ambition et l'action. Bonjour Bembereke, bonjour à tous et bienvenue dans ce 7-15 dont voici les titres. À la une de ce 26 septembre, à Birubwe, autorités locales et populations ont échangé ce vendredi 25 septembre 2026 sur plusieurs préoccupations de l'arrondissement. C'était à l'occasion de la 9e session du conseil d'arrondissement. Au plan national, une délégation de la Chambre de commerce et d'industrie du Bénin en abrégé CCI Bénin a effectué du 21 au 23 septembre une visite de travail au Nigeria. Objectif, faciliter le commerce transfrontalier entre les deux pays. Et puis, à Madagascar, la population a commémoré la journée de ce vendredi 25 septembre en souvenir à la révolte populaire de 2025. Voilà pour l'essentiel des titres de ce 7-15. Inoussa Boko Moumouni est à la manipulation technique de cette édition. À la présentation, je suis Siro David Tamouzimi. Bienvenue à toutes et à tous. À Birubwe, autorités locales et populations ont échangé ce vendredi 25 septembre 2026 sur plusieurs préoccupations de l'arrondissement. C'était à l'occasion de la 9e session du conseil tenue à 9h au bureau du dit arrondissement. État civil, sécurité, éducation et autres défis étaient au cœur des échanges. Le compte rendu avec Abbas Dato.
1: Prévu à 9h, ce vendredi 25 septembre 2026, autorités locales et population de Birubwe se sont retrouvées pour la 9e session du conseil d'arrondissement. 5 points étaient inscrits à l'ordre du jour. La chef d'arrondissement, Balikisu Chabi Bata, présente les principales préoccupations examinées.
2: Nous avons parlé de l'amendement du conseil passé, donc en dehors de ça. On a parlé de la rentrée scolaire. J'ai constaté surtout pour la rentrée scolaire, la majorité des enfants qui ont l'âge d'être inscrits à l'école n'ont pas d'acte de naissance. Et qu'est-ce qu'il y a à la base? Depuis l'arrivée de l'ANIP, la population n'avait pas vite compris que déjà à 3 mois de grossesse, il faut venir déclarer la grossesse, ou soit à la naissance, venir prendre l'acte de reconnaissance de paternité. Cela cause d'énormes problèmes aujourd'hui. Ça fait beaucoup ne pouvons pas être inscrits cette année parce que sans l'acte de naissance, les directeurs d'école ne peuvent pas prendre les enfants à l'école.
1: L'établissement des actes d'état civil, notamment l'acte de paternité, a également été abordé. Le deuxième adjoint au maire, Ousmane Sani Gamia, en souligne l'importance.
3: L'acte de naissance étant une pièce très importante dans la vie d'un enfant, surtout quand il doit aller à l'école, il n'y a pas question que l'acte de paternité ne soit pas pris au niveau de l'autorité. Donc on a voulu exhorter les uns et les autres pour sensibiliser à cet effet-là.
1: Pour Orungobi Mamadou, délégué de Sombouan 1, il faut faciliter l'établissement des pièces d'identité aux enfants.
4: Je veux attirer notre attention sur l'établissement de nos pièces d'identité, surtout pour nos enfants. J'ai remarqué que la majorité d'entre nous ne fait pas la reconnaissance de paternité lorsque leur femme accouche à Birubwe. Or, même avant l'accouchement, le père peut se préparer pour faciliter l'établissement de l'acte de naissance de l'enfant. La femme peut également faire la reconnaissance de paternité de son enfant au cas où le mari n'est pas disponible. Aujourd'hui, sans pièce d'identité ou sans acte de naissance, beaucoup de démarches deviennent difficiles dans la vie.
1: Sécurité et éducation étaient aussi au cœur des échanges. Le commissaire Orupoke Asuman appelle à la vigilance.
5: J'ai un appel à lancer à la population, aux élus et aux différentes autorités de comprendre que la police républicaine donc, et la population sont naturellement en partenariat. Ce que la police républicaine attend de la population, c'est l'apport des informations en temps réel.
1: De son côté, le chef de la circonscription scolaire de Bembereke 2, Thierry Vierge Seda, insiste sur le suivi des enfants par les parents.
6: Au cours de cette session, j'ai attiré l'attention des délégués pour qu'ils puissent sensibiliser également les parents d'élèves, dynamiser un peu l'association des parents d'élèves dans les villages respectifs pour que les parents vraiment comprennent la chose éducative et inscrivent les enfants suivent les enfants, les accompagnent, et pour le bonheur, bien sûr, des enfants. Par rapport aux parents d'élèves, je crois que le message est passé et je suis très fier de comment ils ont accueilli le message. Ils étaient contents et ils ont promis faire tout le nécessaire pour accompagner l'école et la sécurité scolaire.
1: Au CEG Bérouboin, le censeur Soumanou Sabi Beto expose les difficultés auxquelles l'établissement est confronté.
7: Au nom de ces difficultés, nous avons les toits d'araignée. Oui, sur ça, nous avons longuement échangé sur les toits d'araignée. Nous avons parlé de manque de tables et bancs. Nous avons parlé du passage des riverains au sein de l'établissement. Nous avons aussi parlé du manque de suivi des parents d'élèves pour nos apprenants.
1: Une session qui aura permis de rapprocher autorité et population autour des défis essentiels de l'arrondissement.
0: À cette occasion, il a été aussi question de la mobilisation des ressources pour nous d'Itabas.
1: Ce vendredi 25 septembre 2026, à partir de 9h, l'arrondissement de Bérouboin a accueilli la 9e session de son conseil d'arrondissement. Autorités locales, chefs de village et représentants des populations ont pris part aux échanges principalement consacrés au fonctionnement de l'arrondissement et à la mobilisation des ressources. La chef d'arrondissement, Balikissou Chabi Bata, rappelle les principales taxes habituellement payées par les populations conformément au rapport de la précédente session.
2: La population était habituée à donner 500 au lieu de 1000 francs au niveau des taxes. Et on a invité les opérateurs économiques et les commerçants. Et ils ont compris. Je peux noter que ça a commencé par prendre.
1: Ousmane Sani Gamia, deuxième agent au maire de Bembeleke, appelle les populations à reconnaître les délégués actuellement en fonction et à collaborer avec eux pour une meilleure mobilisation des ressources.
8: Par rapport à la question de mobilisation des ressources, nous continuons par dire, jusqu'à présent, les délégués qui sont là ne sont pas encore remplacés. Donc, ils continuent d'exercer leurs fonctions en tant que chef de village, chef de quartier. Et donc, que chacun puissent comprendre que lorsqu'ils viennent vers eux, par rapport à la mobilisation des ressources, ils doivent pouvoir respecter cela et pouvoir leur permettre d'exercer correctement leurs activités.
1: Le secrétaire administratif de l'arrondissement, Wali Olafia Abou, livre enfin ses impressions et présente le bilan de la mobilisation des ressources au cours du mois écoulé.
9: La session a été vraiment interactive. Plusieurs participants, les CV, les conseillers ont vraiment montré de l'engouement pour cette session. Et au cours du mois passé, et août 2026, l'arrondissement de Bérouboin a pu mobiliser 164 000 francs CFA répartis dans 8 villages administratifs comme suit. Bérouboin Ouest, 48 000 francs. Bérouboin Est, 27 000 francs. Bérouboin Peul, 5 000 francs. Sombois 2, 26 500 francs. Cabanon, 21 500 francs. Sombois Paris, 20 000. Bourg-Tébet, 10 000. Et Congoupul, 6 000 francs. Pour un total, comme je le disais, 164 000 francs CFA.
1: Cette 9e session aura ainsi permis aux acteurs locaux de faire le point sur la mobilisation de ressources et de rappeler l'importance de l'implication des populations dans la gestion et le développement de leur arrondissement.
0: Parlons santé dans cette édition. À l'occasion de la Journée mondiale de la contraception, célébrée chaque 26 septembre, l'accent est mis sur l'importance d'une information fiable pour permettre à chacun de faire un choix éclairé en matière de planification familiale. L'OMS rappelle que les différentes méthodes contraceptives présentent des caractéristiques et des indications propres et que le choix doit tenir compte des besoins et de la situation de chaque personne. Mais dans certaines communautés, des idées et des craintes continuent de circuler autour de la contraception, notamment sur ses effets secondaires ou ses conséquences supposées sur la fertilité. Quels sont alors les principaux préjugés rencontrés sur le terrain et que faut-il réellement retenir? Suivez cet élément de Koto Madeleine, sage-femme à Gamia, au micro de Rabiatou Sabibori.
10: Ce qu'on écoute dit les femmes, c'est que certaines femmes disent quand elles font la planification familiale, elles ont des difficultés après à avoir d'autres grossesses. D'autres disent quand elles font ça, elles font des sportings, c'est qu'elles saignent en dehors des règles. Et d'autres disent qu'elles font les règles prolongées, c'est-à-dire celles qui devraient faire 3 jours de règles, elles font 5 jours fois une semaine. C'est ce que souvent d'autres disent.
11: Quand on a essayé d'écouter les hommes
10: aussi par rapport à leur réticence. C'est presque les mêmes réponses qu'ils ont données, à savoir les sporting que font les femmes, les règles multiples et puis prolongées. Une chose qu'ils ont soulignée aussi, c'est que quand ces femmes se planifient, elles ne restent pas tranquilles parce qu'elles se disent qu'elles sont libres, qu'elles ne vont plus craindre une grossesse. Ça fait que les hommes n'aiment pas les laisser se faire planifier. Parlant toujours des préjugés, beaucoup de femmes ont des difficultés à se planifier parce que les maris ne sont pas souvent pour faire planification. Même quand les femmes veulent aller se faire planifier, les maris ne sont pas souvent d'accord. Voilà que les difficultés que les femmes vivent, elles ne maîtrisent pas le cycle et pour rester avec la méthode naturelle, c'est souvent compliqué. D'autres nous préviennent avec des grossesses, avec des enfants de moins d'un an, des enfants de moins de 6 mois, des fois. Et comme ça, le foyer ne peut pas être épargné. Scientifiquement parlant, quand ces femmes viennent pour la planification, d'abord, en premier lieu, on cherche à avoir les connaissances qu'elles ont par rapport à la planification. Quand elles disent, bon, on essaie de aussi leur dire ce qu'on sait, leur présenter les différentes méthodes, leur longue durée d'action, les effets secondaires, les avantages. Après ça, il y a un document qu'on utilise, qu'on appelle critère d'éligibilité. Donc, toute femme qui vient vers toi, tu utilises ce critère d'éligibilité pour pouvoir voir la méthode qu'elle a choisie, si elle est éligible à la méthode ou pas. Quand le critère d'éligibilité est bon, c'est en ce moment tu lui fais la méthode demandée. Au cas contraire, tu peux lui proposer d'autres et lui donner aussi les avantages et les inconvénients de ces méthodes. Et ensemble, vous allez voir comment choisir ces méthodes.
0: Toujours parlant de la santé, le monde célèbre depuis le 17 septembre la semaine des droits et de la sécurité des patients. À cet effet, l'hôpital évangélique de Bembéréké a initié depuis ce jeudi plusieurs activités allant de la sensibilisation à la promotion des droits des patients. Nous en avons parlé avec le docteur Serge Kassouin. Il est au micro de Nico Dembiawani et de Rafid Kouré.
11: Nous célébrons la semaine de la sécurité des patients. Et c'est une institution, c'est l'OMS qui a instauré cette journée. Normalement, c'est le 17 septembre de chaque année. On célèbre la journée internationale ou mondiale de la sécurité des patients. Donc, au Bénin, la semaine qui suit ce 17-là est destinée pour la semaine de la sécurité des patients ou les acteurs, d'accord, qui interviennent dans la prise en charge des patients font une pause pour réfléchir, pour discuter sur ce qu'est la sécurité des patients. Voilà, au Bénin, bien sûr. Donc, comme je l'ai dit tantôt, la semaine de la sécurité des patients au Bénin, c'est du 21 au 25 normalement. Mais avec les disponibilités des acteurs de l'hôpital, Nous l'avons projeté du 24 au 29 septembre. Donc, depuis le 24, nous avons commencé une série d'activités pour pouvoir marquer cette semaine-là. Pour les accompagnants, les patients, nous les entretenons sur leurs droits et leurs devoirs. Depuis le 24 hier, donc, nous les sensibilisons sur leurs droits, sur leurs devoirs à l'hôpital. Nous allons continuer dans la sensibilisation des patients et des gardes malades. Nous allons aussi avoir une séance avec tous les élus locaux de la commune pour les sensibiliser sur les droits et les devoirs des patients.
0: Au Bénin, le championnat national de football démarre ce samedi 26 septembre 2026 avec la première division. Au stade Omnisport de Bembéréké, trois clubs dont Damissa FC, Béké Football Club et Boa FC de Sinandé vont jouer à domicile pour la Ligue 1 et 2. À quelques jours du démarrage de ces différents championnats, Mohamed Dafia Korachabi, président de Boa Football Club de Sinandé, a adressé un message aux supporters des trois équipes. Il a été joint au téléphone par Emmanuel Kapochichi.
12: L'union fait la force. Si nos supporters sont à l'écoute, c'est à leur endroit que je lance ce message. Ils doivent être unis, défendre la même cause qui est défendre les couleurs de Damissa, les couleurs de Béké et les couleurs de Boa. Ensemble, soutenons ces trois clubs frères du Nord durant les 17 matchs que ces différents trois clubs vont recevoir sur le stade Omnisport de Bembéréké. Nous devons éviter la violence sur ce stade. Nous devons éviter des critiques entre ces trois clubs. Les trois supporters des clubs de Béké, de Boa, sont appelés à être unis. Le seul mot de passe, c'est que chaque fois que Damissa va fouler sur le terrain omnisport de Bemereke, implorer victoire, victoire. Et chaque fois que Béké va fouler sur le stade de omnisport de Bemereke, victoire, victoire. Et à chaque fois que Boa va filer sur le stade de Bemereke, que nos supporters crient victoire, victoire. Et je crois que par la grâce de Dieu, si nous sommes unis derrière ces trois clubs, nous allons enregistrer 17 victoires fois 3, ce qui va permettre que l'étoile de ces trois clubs frères puisse briller et être vue au niveau national, pourquoi pas international. J'implore également Dieu que tous les supporters qui vont défendre la même cause de ces trois clubs, que à chaque fois que l'un des trois clubs ait un match sur ce stade, que Dieu leur donne la force. Que Dieu leur donne la force financière, la force physique, le moral, le sens de motivation et d'encouragement pour applaudir ces trois clubs, l'anime pour qu'ils puissent venir inonder les tribunes du stade omnisport de Bemereke pour pousser ces trois clubs à la victoire.
0: Il est 7h32, l'actualité au-delà de Bemereke à présent. Un mot de diplomatie dans cette actualité nationale. Le ministre délégué chargé de la Défense nationale, Gildas Agonkan, a reçu en audience ce jeudi 24 septembre à son cabinet l'ambassadeur d'Algérie près le Bénin. À en croire le journal du service public La Nation, les échanges ont porté sur le renforcement de la coopération bilatérale avec un accent particulier sur les questions de défense et de sécurité. À ce sujet, l'hôte du ministre a salué les efforts engagés du Bénin dans le cadre de la modernisation de son dispositif de défense et de renforcement des capacités de ses forces armées. Il a également réaffirmé la disponibilité de l'Alger à partager son expérience avec les forces béninoises. Dans un autre registre, une délégation de la Chambre de commerce et d'industrie du Bénin, en abrégé CCI Bénin, a effectué du 21 au 23 septembre 2026 une visite de travail au Nigeria dans le cadre du projet IT. Selon les informations publiées sur la page de la Chambre, cette mission s'inscrit dans le but de faciliter le commerce transfrontalier, rapprocher les acteurs économiques des deux pays et contribuer à une circulation plus fluide des marchandises sur les corridors commerciaux entre le Bénin et le Nigeria. Cette rencontre a permis aux différents acteurs de mieux comprendre les contraintes rencontrées par les opérateurs et à identifier des pistes de solutions concertées. Ils ont également défini les conditions de facilitation du commerce entre les deux nations, l'accompagnement des opérateurs économiques et les exigences applicables aux produits destinés au marché nigérian. Une information moins gaie dans cette édition, le Conseil supérieur de mise en œuvre des résolutions, en abrégé CSMO, de l'Église du christianisme céleste est en deuil, nous apprend le journal L'Investigateur. Le pasteur Agosou Denis, membre de ce conseil, s'est éteint ce 24 septembre 2026 dans sa 83e année. L'information de son décès a été rendue publique ce vendredi 25 septembre, sa disparition intervient quelques mois après sa nomination au sein du CSMO, conseil chargé de mettre en place des mécanismes pour apaiser les tensions au sein de cette église. Selon notre source, il s'agit du deuxième décès au sein de ce conseil après celui de Jean Senou Kokoye, intervenu le lundi 22 juin 2026. Ouvrons à présent la page internationale de cette édition. À Madagascar, la population a commémoré ce vendredi 25 septembre la révolte populaire de 2025. Cette commémoration intervient un an après le soulèvement de la GNZ ayant conduit à la chute d'André Rajoelina. À cette occasion, une stèle a été dévoilée sur les abords du lac Anosy, dans la capitale, en guise de souvenir aux personnes décédées lors de cette mobilisation. Dans la foule venue assister à cette manifestation, les voix se sont levées demandant à l'équipe gouvernante d'avancer main dans la main. Crise dans le détroit d'Ormuz, une nouvelle voie diplomatique se dessine entre l'Iran et les États-Unis. Ce vendredi, Téhéran, à travers le ministre des Affaires étrangères, a indiqué avoir transmis une note à Washington d'une proposition prévoyant la réouverture du passage maritime dans un délai de 7 jours sous certaines conditions. La note prévoit d'abord une cessation des hostilités au Moyen-Orient, et Téhéran demande également le déblocage d'avoirs iraniens, la levée des sanctions visant sur son secteur pétrolier et la fin du blocus naval américain. Cette proposition intervient après l'échec d'un accord conclu en juin entre les deux pays. Direction nos stades pour l'actualité sportive.
13: Le sport.
0: Au niveau local, ce samedi, au stade Omnisport de Bembereke, l'Hirondelle de Saoré joue contre Ice Dragon de Guéret dans le cadre de la finale du tournoi de fraternité. La rencontre est prévue se jouer à 16h. Démarrage de la saison Certis Ligue 1, ce dimanche 27 septembre 2026 à 16h au stade Omnisport de Bembereke, Damissa FC joue face aux Cavaliers de Niki. Prix d'entrée 500 francs CFA. Éliminatoire Coupe d'Afrique des Nations 2027. Les Guépards du Bénin étaient face aux Étalons du Burkina Faso ce vendredi 25 septembre à Ouagadougou. La rencontre s'est soldée par un score nul, un but partout entre les deux formations. Ainsi se referme ce premier point de l'actualité sur FM Nosna. Dans un instant, le rappel des titres. Depuis le 17 septembre dernier, le monde célèbre la semaine des droits et de la sécurité des patients. À cet effet, à l'hôpital évangélique de Bembereke, les campagnes de sensibilisation se multiplient pour la promotion des droits des patients. Au plan national, une délégation de la Chambre de commerce et d'industrie du Bénin en abrégé CCI Bénin a effectué du 21 au 23 septembre une visite de travail au Nigeria. Objectif, faciliter le commerce transfrontalier entre les deux pays. Et puis à Madagascar, la population a commémoré la journée de ce 25 septembre 2026 en souvenir à la révolte populaire de 2025. Voilà, c'est tout pour ce matin. Inoussa Boubko Moumouni a assuré la mise en onde de cette édition. Siro David Tamouzimé, je suis à ce microphone. On se retrouve à 13h30 pour le deuxième point de l'actualité sur FM Nosna et joyeux anniversaire aux amis Cosme et Damien et aux natifs de ce 26 septembre. Prenez soin de vous, prenez soin des autres, prenez soin de vous.

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Nous remercions tous les parents qui nous ont fait confiance et nous associent au projet éducatif de leurs enfants. 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La directrice Singo Odette Fedel a signé ce communiqué. C'est tout pour les avis et communiqués. Merci de nous avoir suivis et très bonne journée à vous.

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0: Bonsoir amis auditrices et auditeurs de FM Nansina. Il est 13h30 sur les ondes de votre radio, l'heure du deuxième rendez-vous de l'actualité de la mi-journée. Au sommaire de cette édition, l'arrondissement de Biroboué a tenu sa 9e session ordinaire au titre de l'année 2026. Autorités locales et populations ont échangé ce vendredi 25 septembre 2026 sur plusieurs préoccupations, notamment l'éducation, la sécurité et la mobilisation des ressources. Au plan national, une délégation de la Chambre de commerce et d'industrie du Bénin en abrégé CCIB a effectué du 21 au 23 septembre une visite de travail au Nigeria. Objectif, faciliter le commerce transfrontalier entre les deux pays. À Madagascar, la population a commémoré la journée de ce vendredi 25 septembre en souvenir à la révolte populaire de l'année 2025. Voilà pour l'essentiel des titres de ce 13h30. Youssa Boko Moumouni est à la manipulation technique de cette édition. À la présentation, je suis Cyril David Tamozimé. Bienvenue à toutes et à tous. À Biroboué, autorités locales et populations ont échangé ce vendredi 25 septembre 2026 sur plusieurs préoccupations de l'arrondissement. C'était à l'occasion de la 9e session du Conseil tenue à 9h au bureau du dit arrondissement. État civil, sécurité, éducation et autres défis étaient au cœur des échanges. Le compte rendu avec Abbas Zato.
1: Prévu à 9h, ce vendredi 25 septembre 2026, autorités locales et populations de Biroboué se sont retrouvées pour la 9e session du conseil d'arrondissement. 5 points étaient inscrits à l'ordre du jour. La chef d'arrondissement, Balikisou Chabi Bata, présente les principales préoccupations examinées.
2: Nous avons parlé de l'amendement du conseil passé, donc en dehors de ça. On a parlé de la rentrée scolaire. J'ai constaté surtout pour la rentrée scolaire, la majorité des enfants qui ont l'âge d'être inscrits à l'école n'ont pas d'acte de naissance. Et qu'est-ce qu'il y a à la base? Depuis l'arrivée de l'ANIP, la population n'avait pas vite compris que déjà à 3 mois de grossesse, il faut venir déclarer la grossesse, ou soit à la naissance, venir prendre l'acte de reconnaissance de paternité. Cela cause d'énormes problèmes aujourd'hui. Ça fait beaucoup ne pourront pas être inscrits cette année parce que sans l'acte de naissance, les directeurs d'école ne peuvent pas prendre les enfants à l'école.
1: L'établissement des actes d'état civil, notamment l'acte de paternité, a également été abordé. Le deuxième adjoint au maire, Ousmane Sani Gamia, en souligne l'importance.
3: L'acte de naissance étant une pièce très importante dans la vie d'un enfant, surtout quand il doit aller à l'école, il n'y a pas question que l'acte de paternité ne soit pas pris au niveau de l'autorité. Donc on a voulu exhorter les uns et les autres pour sensibiliser à cet effet-là.
1: Pour Orungobi Mamadou, délégué de Sombouan 1, il faut faciliter l'établissement des pièces d'identité aux enfants.
4: Je veux attirer notre attention sur l'établissement de nos pièces d'identité, surtout pour nos enfants. J'ai remarqué que la majorité d'entre nous ne fait pas la reconnaissance de paternité lorsque leur femme accouche à Biroboué. Or, même avant l'accouchement, le père peut se préparer pour faciliter l'établissement de l'acte de naissance de l'enfant. La femme peut également faire la reconnaissance de paternité de son enfant au cas où le mari

0: Marie n'est pas disponible. Aujourd'hui, sans pièce d'identité ou sans acte de naissance, beaucoup de démas deviennent difficiles dans la vie.
1: Sécurité et éducation étaient aussi au cœur des échanges. Le commissaire Oropoke Asuman appelle à la vigilance.
2: J'ai un appel à lancer à la population, aux élus et aux différentes autorités de comprendre que la police républicaine et la population sont naturellement en partenariat. Ce que la police républicaine attend de la population, c'est l'apport des informations en temps réel.
1: De son côté, le chef de la circonscription scolaire de Bembeleke 2, Thierry Vierge Seda, insiste sur le suivi des enfants par les parents.
3: Au cours de cette session, j'ai attiré l'attention des délégués pour qu'ils puissent sensibiliser également les parents d'élèves, dynamiser un peu l'association des parents d'élèves dans les villages respectifs, pour que les parents vraiment comprennent la chose éducative et inscrivent les enfants, suivent les enfants, les accompagnent, et pour le bonheur, bien sûr, des enfants. Par rapport aux parents d'élèves, je crois que le message est passé et je suis très fier de comment ils ont accueilli le message. Ils étaient contents et ils ont promis faire tout le nécessaire pour accompagner l'école et la sécurité scolaire.
1: Au CG de Rouboin, le censeur Soumanou Sabi Beto expose les difficultés auxquelles l'établissement est confronté.
4: Au nom de ces difficultés, nous avons les toits d'araignée. Oui, sur ça, nous avons longuement échangé sur les toits d'araignée. Nous avons parlé de manque de tables et bancs. Nous avons parlé du passage des riverains au sein de l'établissement. Nous avons aussi parlé du manque de suivi des parents d'élèves pour nos apprenants.
1: Une session qui aura permis de rapprocher autorité et population autour des défis essentiels de l'arrondissement.
5: À cette occasion, il a été aussi question de la mobilisation des ressources, vous nous dites Baba Abbas.
1: Ce vendredi 25 septembre 2026, à partir de 9h, l'arrondissement de Berouboué a accueilli la 9e session de son conseil d'arrondissement. Autorités locales, chefs de village et représentants des populations ont pris part aux échanges principalement consacrés au fonctionnement de l'arrondissement et à la mobilisation des ressources. La chef d'arrondissement, Balikissou Chabi Bata, rappelle les principales taxes habituellement payées par les populations conformément au rapport de la précédente session.
6: La population était habituée à donner 500 au lieu de 1000 francs au niveau des taxes. Et on a invité les opérateurs économiques et les commerçants. Et ils ont compris. Je peux noter que ça a commencé par prendre.
1: Ousmane Sani Gamia, deuxième agent au maire de Bembeleke, appelle les populations à reconnaître les délégués actuellement en fonction et à collaborer avec eux pour une meilleure mobilisation des ressources.
7: Par rapport à la question de mobilisation des ressources, nous continuons par dire, jusqu'à présent, les délégués qui sont là ne sont pas encore remplacés. Donc, ils continuent d'exercer leurs fonctions en tant que chef de village, chef de quartier. Et donc, que chacun puisse comprendre que lorsqu'ils viennent vers eux, par rapport à la mobilisation des ressources, ils doivent pouvoir respecter cela et pouvoir leur permettre d'exercer correctement leurs activités.
1: Le secrétaire administratif de l'arrondissement, Wali Olafia Abou, livre enfin ses impressions et présente le bilan de la mobilisation des ressources au cours du mois écoulé.
8: La session a été vraiment interactive. Plusieurs participants, les CV, les conseillers ont vraiment montré de l'engouement pour cette session. Et au cours du mois passé, et août 2026, l'arrondissement de Berouboué a pu mobiliser 164 000 francs CFA répartis dans 8 villages administratifs comme suit. Berouboué Ouest, 48 000 francs. Berouboué Est, 27 000 francs. Berouboué Peul, 5 000 francs. Sombois 2, 26 500 francs. Cabanon, 21 500 francs. Sonva Paris, 20 000. Bourat-Ebet, 10 000. Et Kongoupul, 6 000 francs. Pour un total, comme je le disais, 164 000 francs CFA.
1: Cette 9e session aura ainsi permis aux acteurs locaux de faire le point sur la mobilisation de ressources et de rappeler l'importance de l'implication des populations dans la gestion et le développement de leur arrondissement.
5: Parlons santé dans cette édition. À l'occasion de la Journée mondiale de la contraception, célébrée chaque 26 septembre, l'accent est mis sur l'importance d'une information fiable pour permettre à chacun de faire un choix éclairé en matière de planification familiale. L'OMS rappelle que les différentes méthodes contraceptives présentent des caractéristiques et des indications propres et que le choix doit tenir compte des besoins et de la situation de chaque personne. Mais dans certaines communautés, des idées et des craintes continuent de circuler autour de la contraception, notamment sur ses effets secondaires ou ses conséquences supposées sur la fertilité. Quels sont alors les principaux préjugés rencontrés sur le terrain et que faut-il retenir réellement? Suivez cet élément de Koto Madeleine, sage-femme à Gamia, au micro de Rabiatou Borisabi.
9: Ce qu'on écoute dire les femmes, c'est que certaines femmes disent quand elles font la planification familiale, elles ont des difficultés après à avoir d'autres grossesses. D'autres disent quand elles font ça, elles font des spotting, c'est qu'elles essayent en dehors des règles. Et d'autres disent qu'elles font les règles prolongées, c'est-à-dire celles qui devraient faire 3 jours de règles, elles font 5 jours fois une semaine. C'est ce que souvent d'autres disent. Quand on a essayé d'écouter les hommes aussi par rapport à leur réticence, c'est presque les mêmes réponses qu'ils ont données, à savoir les spotting que font les femmes, les règles multiples et puis prolongées. Une chose qu'ils ont soulignée aussi, c'est que quand ces femmes se planifient, elles ne restent pas tranquilles parce qu'elles se disent qu'elles sont libres, qu'elles ne vont plus craindre une grossesse. Ça fait que les hommes n'aiment pas les laisser se faire planifier. Parlant toujours des préjugés, beaucoup de femmes ont des difficultés à se planifier parce que les maris ne sont pas souvent pour ces planifications. Même quand les femmes veulent aller se faire planifier, les maris ne sont pas souvent d'accord. Voilà que les difficultés que les femmes vivent, elles ne maîtrisent pas le cycle et pour rester avec la méthode naturelle, c'est souvent compliqué. D'autres nous préviennent avec des grossesses, avec des enfants de moins d'un an, des enfants de moins de 6 mois des fois. Et comme ça, le foyer ne peut pas être épargné. Scientifiquement parlant, quand ces femmes viennent pour la planification, d'abord, en premier lieu, on cherche à avoir les connaissances qu'elles ont par rapport à la planification. Quand elles disent, bon, on essaie de aussi leur dire ce qu'on sait, leur présenter les différentes méthodes, leur longue durée d'action, les effets secondaires, les avantages. Après ça, il y a un document qu'on utilise, qu'on appelle critère d'éligibilité. Donc, toute femme qui vient vers toi, tu utilises ce critère d'éligibilité pour pouvoir voir la méthode qu'elle a choisie, si elle est éligible à la méthode ou pas. Quand le critère d'éligibilité est bon, c'est en ce moment tu lui fais la méthode demandée. Au cas contraire, tu peux lui proposer d'autres et lui donner aussi les avantages et les inconvénients de ces méthodes. Et ensemble, vous allez voir comment choisir ces méthodes.
5: Toujours parlant de la santé, le monde célèbre depuis le 17 septembre la semaine des droits et la sécurité des patients. À cet effet, l'hôpital évangélique de Bembéréké a initié depuis ce jeudi plusieurs activités allant de la sensibilisation à la promotion des droits des patients. Nous en avons parlé avec le docteur Serge Kassouin. Il est au micro de Nicodem Biawani et Rafid Kouri.
10: Nous célébrons la semaine de la sécurité des patients et c'est une institution, c'est l'OMS qui a instauré cette journée. Normalement, c'est le 17 septembre de chaque année. On célèbre la journée internationale ou mondiale de la sécurité des patients. Donc, au Bénin, la semaine qui suit ce 17-là est destinée pour la semaine de la sécurité des patients ou les acteurs, d'accord, qui interviennent dans la prise en charge des patients font une pause pour réfléchir, pour discuter sur ce qu'est la sécurité des patients. Voilà, au Bénin, bien sûr. Donc, comme je l'ai dit tantôt, la semaine de la sécurité des patients au Bénin, c'est du 21 au 25 normalement. Mais avec les disponibilités des acteurs de l'hôpital, Nous l'avons projeté du 24 au 29 septembre. Donc, depuis le 24, nous avons commencé une série d'activités pour pouvoir marquer cette semaine-là. Pour les accompagnants, les patients, nous les entretenons sur leurs droits et leurs devoirs. Depuis le 24 hier donc, nous les sensibilisons sur leurs droits, sur leurs devoirs à l'hôpital. Nous allons continuer dans la sensibilisation des patients et des gardes malades. Nous allons aussi avoir une séance avec tous les élus locaux de la commune pour les sensibiliser sur les droits et les devoirs des patients.
5: Un mot de sport dans cette page locale. Au Bénin, le championnat national de football démarre ce samedi 26 septembre 2026 avec la première division. Au stade Omnisport de Bembeleke, trois clubs dont Damissa Football Club, Beke Football Club et Boa Football Club de Sinandé vont jouer à domicile pour la Ligue 1 et Ligue 2. À quelques jours du démarrage de ces différents championnats, Mohamed Dafia Korachabi, président de Boa Football Club de Sinandé, a adressé un message aux supporters des trois équipes. Il a été joint au téléphone par Emmanuel Capochichi.
11: L'union fait la force. Si nos supporters sont à l'écoute, c'est à leur endroit que je lance ce message. Ils doivent être unis, défendre la même cause qui est défendre les couleurs de Damissa, les couleurs de Beke et les couleurs de Boa. Ensemble, soutenons ces trois clubs frères du Nord durant les 17 matchs que ces différents trois clubs vont recevoir sur le stade Omnisport de Bembeleke. Nous devons éviter la violence sur ce stade. Nous devons éviter des critiques entre ces trois clubs. Les trois supporters des clubs de Beke, de Boa, sont appelés à être unis. Le seul mot de passe, c'est que chaque fois que Damissa va fouler sur le terrain Omnisport de Bembeleke, implorer victoire, victoire. Et chaque fois que Beke va fouler sur le stade de Omnisport de Bembeleke, victoire, victoire. Et à chaque fois que Boa va filer sur le stade de Bembeleke, que nos supporters crient victoire, victoire. Et je crois que, par la grâce de Dieu, si nous sommes unis derrière ces trois clubs, nous allons enregistrer 17 victoires fois 3, ce qui va permettre que l'étoile de ces trois clubs frères puisse briller et être vue au niveau national, pourquoi pas international. J'implore également Dieu que tous les supporters qui vont défendre la même cause de ces trois clubs, que à chaque fois que l'un des trois clubs ait un match sur ce stade, que Dieu leur donne la force. Que Dieu leur donne la force financière, la force physique, le moral, le sens de motivation et d'encouragement pour applaudir ces trois clubs, l'anime pour qu'ils puissent venir inonder les tribunes du stade Omnisport de Bembeleke pour pousser ces trois clubs à la victoire.

un accent particulier sur les questions de défense et de sécurité. À ce sujet, l'hôte du ministre a salué les efforts engagés du Bénin dans le cadre de la modernisation de son dispositif de défense et le renforcement des capacités de ses forces armées. Il a également réaffirmé la disponibilité d'Alger à partager son expérience avec les forces béninoises. Dans un autre registre, une délégation de la Chambre de commerce et de l'industrie du Bénin en abrégé CCIB a effectué du 21 au 23 septembre 2026 une visite de travail au Nigeria dans le cadre du projet IT. Selon les informations publiées sur la page de la Chambre, cette mission s'inscrit dans le but de faciliter le commerce transfrontalier, rapprocher les acteurs économiques des deux pays et contribuer à une circulation plus fluide des marchandises sur les corridors commerciaux entre le Bénin et le Nigeria. Cette rencontre a permis aux différents acteurs de mieux comprendre les contraintes rencontrées par les opérateurs et à identifier les pistes de solutions concertées. Ils ont également défini les conditions de facilitation du commerce entre les deux nations, l'accompagnement des opérateurs économiques et les exigences applicables aux produits destinés au marché nigérien. Une information moins gaie dans cette édition. Le Conseil supérieur de mise en œuvre des résolutions, en abrégé CSMO, de l'Église du christianisme céleste est en deuil, nous apprend le journal L'Investigateur. Le pasteur Denis Agosou, membre de ce conseil, s'est éteint ce 24 septembre 2026 dans sa 83e année. L'information de son décès a été rendue publique ce vendredi 25 septembre. Sa disparition intervient quelques mois après sa nomination au sein du conseil. Le conseil est chargé de mettre en place des mécanismes pour apaiser les tensions au sein de cette église. Selon notre source, il s'agit du deuxième décès au sein de ce conseil après celui de Jean Sénon Kokoye, intervenu le lundi 22 juin 2026. Ouvrons à présent la page internationale de cette édition. À Madagascar, la population a commémoré ce vendredi 25 septembre la Révolution populaire de 2025. Cette commémoration intervient un an après le soulèvement de la Gen Z ayant conduit à la chute d'André Rajoelina. À cette occasion, une stèle a été dévoilée sur les abords du lac Anosy dans la capitale en guise de souvenir aux personnes décédées lors de cette mobilisation. Dans la foule venue assister à cette manifestation, les

Damissa FC joue contre Cavalier de Niki. Éliminatoire Coupe d'Afrique des Nations 2027, les Guépards du Bénin étaient face aux étalons du Burkina Faso ce vendredi 25 septembre à Ouagadougou.

faciliter le commerce transfrontalier entre les deux nations. Et puis, à Madagascar, la population a commémoré la journée de ce vendredi 25 septembre en souvenir à la révolte populaire de l'année 2025. Voilà, c'est tout pour ce 13h30. Inoussa Boko Moumouni et moi, Siro David Tamouzimé, vous remercions de nous avoir suivis. On se retrouve à 18h pour le dernier point de l'actualité sur FM Nosna. D'ici là, portez-vous bien.

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1: Bonjour à tous et bienvenue dans ce bulletin d'information. La police sud-africaine a annoncé avoir découvert un nouveau corps à Ekurhuleni, ce qui porte à 10 le nombre de femmes retrouvées mortes dans cette ville au cours des deux derniers mois. Aucun autre détail n'a été communiqué. La recrudescence des féminicides a suscité l'indignation dans le pays. Plus de 55 000 réfugiés soudanais ont fui vers l'est du Tchad depuis le début de l'année, a indiqué hier l'Agence des Nations Unies pour les réfugiés. Selon la HCR, ils sont au total plus de 3 500 000 à trouver refuge dans les pays frontaliers. Mamadou Dian Baldé en est le coordinateur régional.
2: On en compte 400 par jour, soit 20 fois plus qu'il y a quelques mois, ce qui signifie que de plus en plus de personnes arrivent au Tchad, un pays très généreux, un pays qui accueille ses frères et sœurs. Et notez bien que depuis le début de l'année, 55 000 nouveaux réfugiés sont arrivés au Tchad. Ils s'ajoutent aux près d'un million arrivés depuis le début de l'année 2023, auxquels s'ajoutent les 400 000 qui s'y trouvent déjà depuis lors.
1: Des drones ukrainiens ont frappé une importante raffinerie de pétrole dans la province de Krasnodar, dans le sud de la Russie. Les autorités ont indiqué qu'au moins 3 personnes avaient été tuées et 2 autres blessées lors de cette attaque survenue la nuit dernière. Des milliers de personnes se sont rassemblées ce samedi à Madrid pour protester contre la gestion par le gouvernement de l'afflux récent de migrants à Ceuta, territoire espagnol situé en Afrique du Nord. Beaucoup ont réclamé la tenue d'élections anticipées. Ceuta est en proie à une crise humanitaire depuis que plus de 70 000 personnes, principalement des Marocains, ont pris d'assaut les barrières terrestres et maritimes. C'est la fin de ce bulletin d'information.
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0: Au plan national, le Bénin reçoit des mains de Luxembourg un soutien financier de 9,8 milliards de francs CFA. Ce fonds est destiné au renforcement des compétences dans les métiers portuaires et logistiques au Bénin. Crise dans le détroit d'Ormuz, une nouvelle voie diplomatique se dessine entre l'Iran et les États-Unis. Ce vendredi, Téhéran, à travers le ministre des Affaires étrangères, a indiqué avoir transmis une note à Washington pour l'ouverture prochaine de sa voie maritime. Voilà les grandes lignes de ce 18h. Yaro Yereko est aux manipulations techniques de cette édition. À la présentation, je suis Cyril David Tamozimé. Après 3 mois de formation, les 10 stagiaires de FM National de Bembeleke ont bouclé leur parcours. Reportage radio, technique d'écriture radiophonique et présentation des journaux sont entre autres les domaines dans lesquels ils ont été formés. La cérémonie de remise des attestations s'est déroulée ce samedi dans les locaux de la station en présence des responsables de FM National. Le compte rendu avec Emmanuel Kapochichi.
1: 3 mois d'apprentissage, de pratique et d'immersion dans l'univers radiophonique. Les 10 stagiaires de la radio FM Nocina ont officiellement achevé leur formation. Durant leur séjour au sein de la station, les stagiaires ont été initiés aux fondamentaux du métier de journaliste radio et montage vidéo. Les reportages audio et vidéo, les techniques d'écriture radiophonique, la préparation et la présentation des journaux figurent parmi les principales notions acquises au cours de cette formation. Une cérémonie de remise des attestations a été organisée dans les locaux de la radio pour marquer la fin de ce parcours. À cette occasion, le président du conseil d'administration du FM Nocina a salué les efforts consentis par les stagiaires et les a encouragés à mettre en pratique les connaissances acquises. Karim Deburu.
2: Chers stagiaires, il y a 3 mois, vous êtes arrivés à la radio FM Nocina avec un cahier de notes, un stylo et beaucoup de rêves. Pendant ces 89 jours, vous n'avez pas seulement appris à écrire un chapeau, à faire un reportage ou à tenir un micro. Vous avez appris l'exigence du métier du journaliste, la rigueur, la vérification, l'écoute et l'humilité. Vous avez été curieux, vous avez été également persévérant, parfois bousculé, mais vous n'avez pas abandonné. Et pour cela, toute l'équipe est fière de vous. Le stage se termine aujourd'hui, mais votre formation ne fait que commencer. Le terrain vous attend. Allez et rencontrez le monde avec vérité. Soyez alors la voix de ceux qui n'en ont pas.
1: De son côté, le directeur de la radio se dit satisfait du parcours réalisé par les stagiaires. Kassim Zato.
3: Très belle impression. Nos stagiaires que nous avons eu, disons, le plaisir de recevoir, nous ont quand même surpris de par leur travail, de par leur sérieux et de par l'originalité de leur proposition même. On peut dire que nous aussi on a appris. Pendant ces 3 mois, nous avons permis à nos auditeurs, à nos internautes, d'avoir de nouveaux visages, d'écouter de nouvelles voix. C'est une période qui a été très intéressante pour nous. Ça nous a permis à tous donc de pouvoir nous remémoriser les techniques à transmettre, etc. Donc c'était bien.
1: Il les invite toutefois à ne pas s'arrêter à ces 3 mois de formation, mais à continuer à apprendre, à pratiquer et à se perfectionner afin de mieux maîtriser les exigences du métier de journaliste.
3: Ça peut être dans d'autres stations, ça peut être par eux-mêmes, mais de toutes les façons, nous sommes toujours ouverts. Dès qu'il y a quelque chose, ils peuvent nous appeler, on va voir qu'est-ce qu'on fait. Ce que je leur demande, c'est de continuer par réviser tout ce que nous avons fait ici et pour s'améliorer.
1: Prenant à son tour la parole, le coordonnateur du stage a partagé ses impressions sur ces 3 mois de formation. Zachary Takoubaré, chef programme de la radio Nocina.
4: Merci à vous, chers stagiaires. Je suis triste. Je suis triste parce que ce voyage s'arrête ainsi, mais ce n'est qu'un cycle qui se referme. Vous avez été très géniaux tout au long de ce voyage. Il y a eu des hauts et des bas, mais en toute honnêteté, j'ai apprécié tout ce qu'on a fait ensemble. Il y a eu beaucoup d'exploits qu'on a réalisés ensemble.
1: Entre satisfaction, reconnaissance et envie de poursuivre l'apprentissage, les stagiaires reviennent sur leur expérience au sein du FM Nocina.
5: D'abord, je tiens à remercier la radio. Pour ma part, c'est une réussite. C'est vrai qu'au début, c'était difficile. Se lever tôt, ça fait que, bon, c'est vrai qu'il y a eu des problèmes de santé parmi la plupart d'entre nous. Tout s'est bien passé parce que, à nous voir ensemble avec nos différents doyens, si on ne vous dit pas qu'on est stagiaire, vous ne le saurez jamais.
6: Moi, j'ai déjà eu à suivre des stages en journalisme radio et j'avoue que c'est ma toute première fois de faire la présentation des journaux parlés. C'est vrai, on nous montrait, mais le faire en pratique, c'était ma toute première fois et j'ai

0: Aimé, et je remercie d'abord nos doyens qui se sont rendus très disponibles.
1: Pour ma part, ma grande satisfaction, c'était au niveau du journal Palais. J'avais l'habitude d'intégrer les journaux, mais pas de présenter entièrement un journal. C'était ici que j'ai fait mes premiers pas et c'était ma plus grande réussite, je dirais.
2: Cela fait vraiment grand plaisir parce que l'accompagnement, d'une manière ou d'une autre, c'est nos stagiaires qui avons bénéficié. Je vous remercie. Et Monsieur le Président du Conseil d'administration. Et je profite également pour remercier le directeur ainsi que tout le personnel de la radio.
3: Cette formation aura ainsi permis aux 10 stagiaires de découvrir davantage les exigences du métier de journaliste radio, monteur et cadreur, et de renforcer leurs capacités dans plusieurs domaines de l'univers des médias. Avec cette remise d'attestation, FM Nocina met fin à 3 mois de formation tout en ouvrant aux stagiaires une nouvelle étape dans leur parcours professionnel.
4: À Birobwe, autorités locales et populations ont échangé ce vendredi 25 septembre 2026 sur plusieurs préoccupations, notamment l'état civil, la sécurité et l'éducation. C'était à l'occasion de la 9e session du conseil d'arrondissement. Le compte rendu, avec Abbas Zato.
5: Prévu à 9h, ce vendredi 25 septembre 2026, autorités locales et populations de Birobwe se sont retrouvées pour la 9e session du conseil d'arrondissement. 5 points étaient inscrits à l'ordre du jour. La chef d'arrondissement, Balikissou Chabi Bata, présente les principales préoccupations examinées.
6: Nous avons parlé de l'amendement du conseil passé, donc en dehors de ça, on a parlé de la rentrée scolaire. J'ai constaté surtout pour la rentrée scolaire, la majorité des enfants qui ont l'âge d'être inscrits à l'école n'ont pas d'acte de naissance. Et qu'est-ce qu'il y a à la base? Depuis l'arrivée de l'ANIP, la population n'avait pas vite compris que déjà à 3 mois de grossesse, il faut venir déclarer la grossesse, ou soit à la naissance, venir prendre l'acte de reconnaissance de paternité. Cela cause d'énormes problèmes aujourd'hui. Ça fait beaucoup ne pourront pas être inscrits cette année parce que sans l'acte de naissance, le directeur d'école ne peut pas prendre les enfants à l'école.
5: L'établissement des actes d'état civil, notamment l'acte de paternité, a également été abordé. Le deuxième adjoint au maire, Ousmane Sani Gamia, en souligne l'importance.
7: L'acte de naissance étant une pièce très importante dans la vie d'un enfant, surtout quand il doit aller à l'école, il n'y a pas question que l'acte de paternité ne soit pas pris au niveau de l'autorité. Donc on a voulu exhorter les uns et les autres pour sensibiliser à cet effet-là.
5: Pour Orungobi Mamadou, délégué de Sombouan 1, il faut faciliter l'établissement des pièces d'identité aux enfants.
8: Je veux attirer notre attention sur l'établissement de nos pièces d'identité, surtout pour nos enfants. J'ai remarqué que la majorité d'entre nous ne fait pas la reconnaissance de paternité lorsque leur femme accouche à Birobwe. Or, même avant l'accouchement, le père peut se préparer pour faciliter l'établissement de l'acte de naissance de l'enfant. La femme peut également faire la reconnaissance de paternité de son enfant au cas où le mari n'est pas disponible. Aujourd'hui, sans pièce d'identité ou sans acte de naissance, beaucoup de démarches deviennent difficiles dans la vie.
5: Sécurité et éducation étaient aussi au cœur des échanges. Le commissaire Oru Poké Assouman appelle à la vigilance.
9: J'ai un appel à lancer à la population, aux élus et aux différentes autorités de comprendre que la police républicaine et la population sont naturellement en partenariat. Ce que la police républicaine attend de la population, c'est l'apport des informations en temps réel.
5: De son côté, le chef de la circonscription scolaire de Bembeleke 2, Thierry Vierge Seda, insiste sur le suivi des enfants par les parents.
10: Au cours de cette session, j'ai attiré l'attention des délégués pour qu'ils puissent sensibiliser également les parents d'élèves, dynamiser un peu l'association des parents d'élèves dans les villages respectifs, pour que les parents vraiment comprennent la chose éducative et inscrivent les enfants, suivent les enfants, les accompagnent, et pour le bonheur, bien sûr, des enfants. par rapport aux parents d'élèves, je crois que le message est passé et je suis très fier de comment ils ont accueilli le message. Ils étaient contents et ils ont promis faire tout le nécessaire pour accompagner l'école et la sécurité scolaire.
5: Au CG de Rouboin, le censeur Soumanou Sabi Beto expose les difficultés auxquelles l'établissement est confronté.
11: Au nom de cette difficulté, nous avons les toits d'araignée. Oui, sur ça, nous avons longuement échangé sur les toits d'araignée. Nous avons parlé de manque de tables et bancs. Nous avons parlé du passage des riverains au sein de l'établissement. Nous avons aussi parlé du manque de suivi des parents d'élèves à leur, pour nos apprenants.
5: Une session qui aura permis de rapprocher autorités et population autour des défis essentiels de l'arrondissement.
4: À cette occasion, il a été aussi question de la mobilisation des ressources, n'est-ce pas Abbas?
5: Ce vendredi 25 septembre 2026, à partir de 9h, l'arrondissement de Berouboué a accueilli la 9e session de son conseil d'arrondissement. Autorités locales, chefs de village et représentants des populations ont pris part aux échanges principalement consacrés au fonctionnement de l'arrondissement et à la mobilisation des ressources. La chef d'arrondissement, Balikissou Chabi Bata, rappelle les principales taxes habituellement payées par les populations conformément au rapport de la précédente session.
6: La population était habituée à donner 500 au lieu de 1000 francs au niveau des taxes. Et on a invité les opérateurs économiques et les commerçants. Et ils ont compris. Je peux noter que ça a commencé par prendre.
5: Ousmane Sani Gamia, deuxième agent au maire de Bembeleke, appelle les populations à reconnaître les délégués actuellement en fonction et à collaborer avec eux pour une meilleure mobilisation des ressources.
12: Par rapport à la question de mobilisation des ressources, nous continuons par dire, jusqu'à présent, les délégués qui sont là ne sont pas encore remplacés. Donc, ils continuent d'exercer leurs fonctions en tant que chef de village, chef de quartier. Et donc, que chacun puisse comprendre que lorsqu'ils viennent vers eux, par rapport à la mobilisation des ressources, ils doivent pouvoir respecter cela et pouvoir leur permettre d'exercer correctement leurs activités.
5: Le secrétaire administratif de l'arrondissement, Wali Olafia Abou, livre enfin ses impressions et présente le bilan de la mobilisation des ressources au cours du mois écoulé.
13: La session a été vraiment interactive. Plusieurs participants, les CV, les conseillers ont vraiment montré de l'engouement pour cette session. Et au cours du mois passé, et au 2026, l'arrondissement de Berouboué a pu mobiliser 164 000 francs CFA répartis dans 8 villages administratifs comme suit. Berouboué Ouest, 48 000 francs. Berouboué Est, 27 000 francs. Berouboué Peul, 5 000 francs. Sombois 2, 26 500 francs. Cabanon, 21 500 francs. Sombois Paris, 20 000. Bourg-Tébet, 10 000. Et Congo-Peul, 6 000 francs. Pour un total, comme je le disais, 164 000 francs CFA.
5: Cette 9e session aura ainsi permis aux acteurs locaux de faire le point sur la mobilisation de ressources et de rappeler l'importance de l'implication des populations dans la gestion et le développement de leur arrondissement.
4: Parlons santé dans cette édition. À l'occasion de la Journée mondiale de la contraception célébrée chaque 26 septembre, l'accent est mis sur l'importance d'une information fiable pour permettre à chacun de faire un choix éclairé en matière de planification familiale. L'OMS rappelle que les différentes méthodes contraceptives présentent des caractéristiques et des indications propres et que le choix doit tenir compte des besoins et de la situation de chaque personne. Mais dans certaines communautés, des idées et des craintes continuent de circuler autour de la contraception, notamment sur ses effets secondaires ou ses conséquences supposées sur la fertilité. Quels sont alors les principaux préjugés rencontrés sur le terrain et que faut-il en retenir? Suivez cet élément de Koto Madeleine, sage-femme à Gamian, au micro de Rabiatou Borisavi.
14: Ce qu'on écoute aussi les femmes, c'est que certaines femmes disent quand elles font la planification familiale, elles ont des difficultés après à avoir d'autres grossesses. D'autres disent quand elles font ça, elles font des spotting, c'est qu'elles saignent en dehors des règles. Et d'autres disent qu'elles font les règles prolongées, c'est-à-dire celles qui devraient faire 3 jours de règles, elles font 5 jours, voire une semaine. C'est ce que souvent d'autres disent. quand on a essayé d'écouter les hommes aussi par rapport à leur réticence, c'est presque les mêmes réponses qu'ils ont données, à savoir les sporting que font les femmes, les règles multiples et puis prolongées. Une chose qu'ils ont soulevée aussi, c'est que quand ces femmes se planifient, elles ne restent pas tranquilles parce qu'elles se disent qu'elles sont libres, qu'elles ne vont plus craindre une grossesse. Ça fait que les hommes n'aiment pas les laisser se faire planifier. Parlant toujours des préjugés, beaucoup de femmes ont des difficultés à se planifier parce que les maris ne sont pas souvent pour ces planifications. Même quand les femmes veulent aller se faire planifier, les maris ne sont pas souvent d'accord. Voilà que les difficultés que les femmes vivent, elles ne maîtrisent pas le cycle et pour rester avec la méthode naturelle, c'est souvent compliqué. D'autres nous préviennent avec des grossesses, avec des enfants de moins d'un an, des enfants de moins de 6 mois des fois. Et comme ça, le foyer ne peut pas être épargné. Scientifiquement parlant, quand ces femmes viennent pour la planification, d'abord, en premier lieu, on cherche à avoir les connaissances qu'elles ont par rapport à la planification. Quand elles disent, bon, on essaie de aussi leur dire ce qu'on sait, leur présenter les différentes méthodes, leur longue durée d'action, les effets secondaires, les avantages. Après ça, il y a un document qu'on utilise, qu'on appelle critère d'éligibilité. Donc, toute femme qui vient vers toi, tu utilises ce critère d'éligibilité pour pouvoir voir la méthode qu'elle a choisie, si elle est éligible à la méthode ou pas. Quand le critère d'éligibilité est bon, c'est en ce moment tu lui fais la méthode demandée. Au cas contraire, tu peux lui proposer d'autres et lui donner aussi les avantages et les inconvénients de ces méthodes. Et ensemble, vous allez voir comment choisir ces méthodes.
4: Toujours parlant de la santé, le monde célèbre depuis le 17 septembre la semaine des droits et de la sécurité des patients. À cet effet, l'hôpital évangélique de Bembéréké a initié depuis ce jeudi plusieurs activités allant de la sensibilisation à la promotion des droits des patients. Nous en avons parlé avec le docteur Serge Kassouin et est au micro de Nicodème Biawani et de Rafid Koury.
15: Nous célébrons la semaine de la sécurité des patients et c'est une institution, c'est l'OMS qui a instauré cette journée. Normalement, c'est le 17 septembre de chaque année. On célèbre la journée internationale ou mondiale de la sécurité des patients. Donc, au Bénin, la semaine qui suit ce 17-là est destinée pour la semaine de la sécurité des patients ou les acteurs, d'accord, qui interviennent dans la prise en charge des patients font une pause pour réfléchir, pour discuter sur ce qu'est la sécurité des patients. Voilà, au Bénin, bien sûr. Donc, comme je l'ai dit tantôt, la semaine de la sécurité des patients au Bénin, c'est du 21 au 25 normalement. Mais avec les disponibilités des acteurs de l'hôpital, Nous l'avons projeté du 24 au 29 septembre. Donc, depuis le 24, nous avons commencé une série d'activités pour pouvoir marquer cette semaine-là. Pour les accompagnants, les patients, nous les entretenons sur leurs droits et leurs devoirs. Depuis le 24 hier, donc, nous les sensibilisons sur leurs droits, sur leurs devoirs à l'hôpital. Nous allons continuer dans la sensibilisation des patients et des gardes malades. Nous allons aussi avoir une séance avec tous les élus locaux de la commune pour les sensibiliser sur les droits et les devoirs des patients.
4: À la découverte dans cette édition à l'ouest de Bembéréké, au pied des collines, un site attire particulièrement des visiteurs les week-ends. Il s'agit de Wewere, connu sous sa source d'eau intarissable et douce, mais aussi pour son fétiche considéré comme protecteur du village. Entre lessive, lavage des véhicules, activités sportives et découvertes. Biokora Korazime nous y amène.
16: À l'ouest de Bembéréké, au pied des collines, se trouve un site qui attire de plus en plus de visiteurs, appelé Wewere. Ici, une source d'eau intarissable côtoie un fétiche considéré comme protecteur du village. Les week-ends, habitants et visiteurs s'y donnent rendez-vous pour différentes raisons. Sur place, un réservoir relié directement à la source permet de recueillir l'eau. Mais Wewere ne se résume pas à sa source d'eau. Le site possède bien d'autres particularités. comme le dit Souleymane Sinadou Ngwiru, l'un des conservateurs.
11: Wawere est une divinité protectrice, c'est une divinité femme qui procure le bonheur. Qui connaît l'histoire de Bembereke, c'est que les premières personnes qui sont venues avec cette divinité et qu'ils ont logé au pied de l'Irokomé que nous avons au niveau du site de cette forêt. Wawere aussi a une source nourricière. Cette source, elle est là depuis les premières heures de Bembereke. Et c'est de là maintenant, nous avons canalisé l'eau envoyée au niveau du grand bassin de rétention d'eau afin que les femmes puissent faire la lessive de façon saine, puisqu'auparavant elles faisaient la lessive dans les environs de la source mère, et quand elles faisaient la lessive, la source était menacée. Mais aujourd'hui, tout a été délocalisé et envoyé plus en bas pour permettre à ce que la source mère soit protégée.
17: Ce qui s'ajoute après le lieu de lessive et la source, aujourd'hui quand vous venez, il y a de l'espace où les femmes font du maraîchage. En dehors de ça, il y a de l'espace où nous faisons de la pisciculture, et nous avons aussi réalisé des escaliers de marche qui conduisent jusqu'au sommet de la montagne, puisque de là on arrive à avoir une vue panoramique de Bembereke. En dehors de ça, nous avons introduit des espèces de la faune. Par exemple, nous avons des varans qui sont introduits périodiquement. Nous avons aussi des crocodiles qui sont là.
16: Cette eau est utilisée pour plusieurs activités. Certains viennent notamment y faire la lessive ou encore laver leur moto. Élément 2.
18: Parce que pendant les week-ends, les gens sont nombreux à Wewere. C'est bon, il y a de l'ambiance quoi. Donc si vous êtes là, il y a les gens, il y a beaucoup de personnes de Kosu, de Deru. Il y a de l'ambiance, l'eau est douce. Et il y a aussi là où tu peux sécher tes habits, les séchoirs partout. Il y a ça aussi.
11: La raison pour laquelle on vient à Wewere pour laver nos motos est quoi? L'eau de Wewere est, même si tu mets un peu de savon, ça mousse bien. La raison pour laquelle, même si on est où, on vient à Wewere pour nos besoins. Pas seulement laver moto. Il y a les bonnes dames qui font la lessive, il y a l'ambiance.
18: La raison qui me pousse pour venir faire la lessive à Wewere, parce que l'eau de Wewere est douce. Tous les élèves viennent chaque samedi pour faire la lessive et les autres viennent dimanche.
19: Les raisons qui m'ont poussé à venir laver ma moto à Wewere, c'est à cause de l'eau. L'eau de Wewere qui est propre, ça permet à l'homme de bien laver sa moto.
16: Mais au-delà de l'eau, Wewere est aussi devenu un espace de sport. Sur les escaliers du site, des sportifs viennent entretenir leur forme. Parmi eux, un homme de 70 ans qui ne se laisse pas intimider par son âge.
20: Presque tous les matins, je suis ici parce que le cadre prête bien pour moi. Tu viens ici, tu as de l'air pur. Tu as un environnement très propre. Il y a des lieux où tu peux t'asseoir, même te reposer. Après un exercice physique, le milieu est tellement bien que tu trouves des dessins qui t'animent. Arrivé ici, il y a une source qui a de l'eau potable. Tu peux en prendre dès que ton organisme en a besoin. Le pire encore, il y a des arbres qui te donnent de l'air, en tout cas qui purifient bien le milieu. Moi, je viens ici. Autre chose, je quitte chez moi pour venir ici, ça me fait 2,5 km. Je fais 16 escaliers-là. Arrivé au sommet, là, je me repose à peine 2 minutes. Je reprends mon chemin. C'est déjà très bien pour un sportif de près de 70 ans.
16: D'autres, en revanche, viennent simplement pour découvrir les lieux, profiter du paysage et respirer un peu d'air frais.
21: Tout d'abord, ça a toujours été un plaisir de venir sur ces lieux à cause de la tranquillité et de toute l'histoire que regorge ce lieu en fait. Donc venir ici me permet à moi de découvrir en quelque sorte les croyances, traditions et les patrimoines culturels de la communauté de Bembereke. Je voudrais que la communauté, ceux de Bembereke viennent autant que moi venir à la découverte de notre Wewere, connaître l'histoire derrière Wewere en fait.
19: Je viens d'ici des fois pour me rafraîchir au moins, parce que pendant le week-end là, on cherche un endroit calme, on vient des fois pour nous rencontrer, nous les amis.
16: Source d'eau, tradition, e-sport et découverte, Wewere offre plusieurs visages. Le site accueille particulièrement les week-ends des habitants et des visiteurs venus de différents horizons. Un lieu ouvert à toute personne.
4: Il est 18h24, l'actualité au-delà de Bembereke à présent. Le Bénin reçoit des mains de Luxembourg un soutien financier de 9,8 milliards de francs CFA. Selon le journal Le Matinal, ce fonds est destiné au renforcement des compétences dans les métiers portuaires et logistiques au Bénin. La signature de cet accord s'est déroulée à New York en marge de la 81e session de l'Assemblée générale des Nations Unies et doit permettre de développer une offre de formation davantage adaptée aux besoins du secteur et de faciliter l'accès à l'emploi aux jeunes qui souhaitent y faire carrière. matière, précise le journal. Ce protocole d'accord a été signé entre le ministre de l'Économie et des Finances, chargé de la mobilisation des ressources extérieures et de la gestion de la dette, Hugues Oscar Lokoso, et le vice-premier ministre et ministre des Affaires étrangères du Commerce extérieur de Luxembourg. Sur le plan éducatif, le ministère des enseignements maternels et primaires a doté ce vendredi 25 septembre 2026 11 circonscriptions scolaires en moyens roulants. Il s'agit de véhicules pick-up double cabine destinés aux circonscriptions scolaires de Kalalé, Parakou 2, Tchaourou 2, Malanville, Bokoumbé, Tukuntuna, Pionko, Souava, Glazoué, Toviklin et les Aguigué. Remis en main propre par le ministre Armand Kouyemanata, ces véhicules permettront aux responsables des circonscriptions scolaires d'effectuer des descentes régulières dans les écoles afin de s'imprégner des réalités du terrain, fait savoir le journal Le Matinal. Le ministre a promis lors de cette remise que dans les prochains jours, les autres circonscriptions seront également dotées en moyens roulants. Un tour au ministère de la Justice à présent. Les lauréats au concours de recrutement au profit du dit ministère sont invités à se présenter le 28 septembre prochain à la salle de fête de la tour administrative à Cotonou pour leur prise de service. Yvonne Détienou, ministre de la Justice et de la Législation, l'a fait savoir à travers un communiqué signé du vendredi 25 septembre, nous informe le journal Le Potentiel. Au nombre de 50 auditeurs de justice et 50 élèves greffiers, ces derniers avaient été recrutés à l'issue des épreuves de 20 et 21 juin dernier. Ouvrons à présent la page internationale de cette édition. Crise dans le détroit d'Ormuz. Une nouvelle voie diplomatique se dessine entre l'Iran et les États-Unis. Ce vendredi, Téhéran, à travers le ministre des Affaires étrangères, a indiqué avoir transmis une note à Washington d'une proposition prévoyant la réouverture du passage maritime dans un délai de 7 jours sous certaines conditions. La note prévoit d'abord une cessation des hostilités au Moyen-Orient. Téhéran demande également le déblocage d'avoirs iraniens, la levée des sanctions visant son secteur pétrolier et la fin du blocus naval américain. Cette proposition intervient après l'échec d'un accord conclu en juin entre les deux pays. Les échos de nos stades, c'est après cette transition.
0: Le sport.
4: Démarrage de la saison Celtis Ligue 1 ce dimanche 27 septembre 2026 à 16h au stade Omnisport de Bembeleke. Damissa FC joue face aux Cavaliers de Niki. Éliminatoire Coupe d'Afrique des Nations 2027, les Guépards du Bénin ont fait match nul, un but partout face aux Étalons du Burkina Faso ce vendredi 25 septembre au stade du 4 août à Ouagadougou. C'est tout pour ce dernier point de l'actualité sur FM Nosina, mais avant de vous quitter, le rappel des titres. Les 10 stagiaires de FM Nosina ont fini leur formation ce samedi 26 septembre 2026 après 3 mois d'intense activité. Ils ont reçu leur parchemin ce jour en présence des responsables de votre radio. Au plan national, le Bénin a reçu des mains de Luxembourg un soutien financier de 9,8 milliards de francs CFA. Ce don, selon le journal Le Matinal, est destiné au renforcement des compétences dans les métiers portuaires et logistiques du Bénin. Crise dans le détroit d'Ormuz, une nouvelle voie diplomatique se dessine entre l'Iran et les États-Unis. Ce vendredi, Téhéran, à travers le ministre des Affaires étrangères, a indiqué avoir transmis une note à Washington pour l'ouverture prochaine de sa voie maritime. Ainsi s'achève votre journal parlé. Merci de l'avoir suivi sur FM Nosina. Toute l'équipe de rédaction vous remercie pour votre attention. À la conduite de cette édition, c'était Yaro Yereko et Siro David Tamozimi. 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

18h30. 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

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Derrière vous, les palmiers.

Steven, sachez bien sûr que vous êtes en direct sur Radio Nocinan. Et c'est le bal là, du samedi soir qui s'installe. Au microphone, ce soir, vous avez Emmanuel Capuchichi, le petit génie.

que... Ah oui, on peut revendiquer ses droits sans verser du sang. Nous sommes toujours en Côte d'Ivoire avec l'artiste JC Pluriel. Nous dédions cette belle sonorité à tous les auditeurs de la radio Nosina à Sinandé, Niki, Kalale, Gwagono, Ndali, pourquoi pas à Perere.

Ah oui, dans la cité des Sinatabé, plus précisément à Ilan, nous avons également des fidèles auditeurs. Je pense déjà à l'artiste Abdouk et également à mon très cher ami Abdoul Rahim Lafiasingo. Merci une fois encore de rester fidèles.

d'alias JC Pluriel est un auteur, compositeur, chanteur et ancien ivoirien qui est né le 3 octobre 1983 à Tiassalé dans le sud de la Côte d'Ivoire. Ah oui, je dédie cette belle note musicale à tous les Ivoiriens vivant à

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0: Ah oui, très exactement 23h32, et c'est le moment déjà de commencer par prendre vos appels téléphoniques. Si vous êtes déjà prêt, contactez-nous sur le 01 29 30 76 72, le 01 29 30 76 72, ou sur le 01 96 42 17 59, le 01 96 42 17 59. Auditeur, bonsoir.
1: Bonsoir.
0: Oui, à qui ai-je l'honneur? D'accord, on vous écoute.
1: Je parle d'abord le 14 COVID.
0: Oui.
1: Je sais qu'il nous écoute de gauche à droite, surtout les gens de Tomberaka ici.
0: D'accord.
1: Je suis natif de Tomberaka, il va parler tout le monde qui a reconnu ma voix.
0: D'accord, merci cher ami, on se dit à tout à l'heure.
1: Oh, that's better.

0: Bonsoir.
1: Auditeur, allez, bonsoir.
0: Bonsoir.
1: Comment est-ce qu'on vous appelle, s'il vous plaît?
0: Yaruboko.
1: Ah, Yaruboko Kabiru.
0: Ah.
1: Comment allez-vous?
0: Très bien.
1: D'accord, on vous écoute.
0: Comment ça, salut l'équipe de la rédaction?
1: Merci.
0: Et là, je vais à Bambouré.
1: Mm-hmm.
0: Pour voir André Sané.
1: Oui.
0: Yaruboko.
1: Oui. Et pour finir?
0: Pour finir, je suis à Zéro.
1: Mm-hmm.
0: Pour saluer mon ami inséparable, Taku. Tout à l'heure.
1: D'accord, merci à vous, Yaruboko Kabiru. On se dit à tout.

0: Dites-moi, dis bonsoir. Bonsoir. Oui.
1: C'est Demo Daouda.
0: D'accord, on vous écoute, Demo Daouda.
1: Vous commencez ma salle. David.
0: D'accord.
1: Daouda est bien encore.
0: Ah oui.
1: Alpha Photo.
0: Ah oui.
1: Jason Mohamed.
0: D'accord, Demo Daouda, on se dit à tout à l'heure.
1: Bonne nuit.

0: Auditeur libre, bonsoir.
1: Bonsoir.
0: Oui, à qui ai-je l'honneur? D'accord, on vous écoute. Oui. Oui, et pour finir? Et pour finir? D'accord, rappelez-nous votre nom, s'il vous plaît.
1: Zimé Aziz.
0: D'accord. À tout à l'heure.

0: Auditeur Ali, bonsoir.
1: Allô.
0: Oui.
1: Bonsoir.
0: Oui. Comment allez-vous?
1: Oruya Kobo de Pidjan.
0: D'accord, on vous écoute, Oruya Kobo.
1: Oui. C'est bien, il y a le bourreau Sadi à Bari.
0: D'accord.
1: C'est bien, il y a Bari. C'est à Bari.
0: Oui.
1: Je vais
0: d'accord, Ruyakoubo, on se dit à tout à l'heure.

0: Dis-toi les boissons. D'accord. Rouya Koubou de retour.
1: Ça c'est un rapport que nous parlons. Il dit c'est bon, voilà. C'est le Moussa à Ganoubol. C'est le Saïda à Katano.
0: Oui, et pour finir?
1: Le mot Mamadou à.
0: D'accord.

0: Auditeur, allez, bonsoir. Oui.
1: C'est Demo Dada qui a fait.
0: D'accord, on vous écoute, Demo. D'accord.
1: Salut, Moussa. Je salue.
0: Oui.
1: Et je salue.
0: Oui.
1: Je salue bien Elias Agbagodoun Farou.
0: D'accord. Merci, cher ami. On se dit à tout à l'heure.

0: Auditeur, allez, bonsoir.
1: Bonsoir.
0: Oui, à qui ai-je l'honneur?
1: Le Chabis chauffeur de Tout.
0: D'accord, on vous écoute, un Chabis chauffeur.
1: Vous savez, je vous fais de Tout.
0: Oui.
1: Je savais tous les résultats de FM. Je savais, c'est le surnom Voix Carine. Et je vous salue.
0: D'accord, merci Jabi Chauffeur, on se dit à tout moment.
1: Bonsoir.
0: Auditeur, allez, bonsoir. D'accord, Rouyakoubou de retour, on vous écoute.
1: C'est Daniel Zachary Adel. Diokana Adel.
0: Oui.
1: C'est Daniel Zachary Adel.
0: Oui.
1: Mathieu Amundoro.
0: Et pour finir,
1: pour venir de saluer Jigene à.
0: D'accord, Rouyakoubou, merci, on se dit à tout moment.
1: Bonsoir.
0: Oui, auditeur, allez, bonsoir.
1: Oui, c'est Yaru Boukor.
0: D'accord, Yaru Boukor de retour. On vous écoute.
1: D'accord. Salut, le président du conseil administratif de la 98.
0: Oui.
1: David de Bourkari.
0: Oui.
1: Pourquoi pas le CP.
0: D'accord.
1: Sans oublier tous les agents qui interviennent.
0: D'accord, Yarbuko Kabiru. D'accord, à tout à l'heure.
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0: Auditeur, allez, bonsoir.
1: Bonsoir.
0: Oui, on vous écoute.
1: Allez, à vous d'être.
0: D'accord, on vous écoute.
1: C'est Fanny, ça va pas. C'est Fanny, ça va
0: pas. Oui. Oui.
1: C'est salier à.
0: Oui.
1: C'est salier. C'est ça, c'est le carré.
0: D'accord. Merci à vous, Rouyakoubou. On se dit à

Il est exactement 23h52 minutes et je profite de cette belle sonorité musicale pour faire une dédicace spéciale à tous les fidèles auditeurs de la radio communautaire FM Nancy.